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1: Précédemment, dans Fasema.
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3: Et qu'est-ce qui a bien pu se passer dans un nangou me déposer?
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8: Eh Joe. Lève-toi kona.
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9: Théodore, c'est ça que ça trouve. Elle a raison. Ce que je fais, c'est que je ne devais
4: pas le faire. C'est ça, c'est que je ne
8: Si vous avez tué Carmen, réglez ça entre vous.
4: Si vous avez tué Carmen, réglez ça entre vous. Maintenant, vous n'avez rien à faire. Faites-le
2: à ma fille. Ah, je lui ai dit à l'une d'elle. Elle est déséquilibrée. Voilà ce
4: que c'est. Pourquoi est-ce que
8: c'est mon gémin?
2: Je voulais me faire perdre espoir. Parce qu'ils sont bons. Ils sont bons. Je
3: sais que tu es enceinte.
2: Qui m'a dit qu'elle est pareil. Gobou Fabs n'a pas de feeling. Amour Chai Chai Gobou.

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1: Купе!
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1: Bien sûr. Beneen bu mooy s' il vous plaît. J' ai une très bonne nouvelle pour vous. 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D' accord. 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
0: Pe, excuse-moi, pourtant, je n'ai pas dépassé le délai, je suis arrivée à l'heure que tu m'avais fixé. Non, regarde, anniversaire, je t'ai même pas censé partir, mais c'est juste que je pouvais pas rater ça.
1: Tu m'as dit, tu te fous de moi ou quoi? Oh là là là!
0: Pe, n'ayez pas, maman, je suis désolée. Bye, madame Tokoto, Herbie, je te sers et on passe une bonne soirée ensemble.
1: Hé, merde! N'a pas une bonne soirée. Oh, le boulot, maman.
0: Waouh! C'est dit?
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2: c'est que j'aurais pas dû partir j'aurais dû rester à la maison ça m'a à chaque fois mal
3: Dave, regarde je vais me faire pardonner après t'avoir fait un bon dîner je vais prendre le temps de m'occuper de toi.
2: On va passer une agréable nuit.
1: Dès que moi ça l'aurai, moi dans ma yapolala, dans ma yakarni, une bonne bouffe, plus une partie sexuelle pour me faire. Yolo n'a pas dit mon babé.
2: C'était. Ah,
1: mandari japonais, il faut un tas. Mon bling, mes babés. Mais moi, tu te fous de moi ou quoi? Mato, c'est un pas cette nuit. Man li dess ci boutique monatuma nek ak yow il faut que ma guen keur gi ma libérer wu tout parce que tu m'énerves
2: il est le ko fi jar wa je pense que on va parler quoi tu qu'est-ce qui se passe. Chérie, je suis même pas en retard, c'est rien que ça, mais tu penses pas que c'est démesuré. Allez, s'il te plaît, pose-toi avec moi, on discute au moins calmement.
1: Sois métier, je suis venu à la sortie de petit, il faut payer. Je suis allé au privilège, je suis allé comme ça. Et merde à la fin, hein. Merde, sois l'engagement.

n'est pas calme. Jusqu'à quand je vais devoir endurer ça? Sidi ne me comprend pas, Thomas sonne. Pourtant, ce que je demande, c'est pas la mer à boire, je demande pas le monde, je veux juste un peu d'amour. Allez, ça, c'est trop demandé. Hein? Dans tous les mains. Je fais quoi maintenant?

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2: Les fleurs, la passion, le feu en cœur. Bébé, je t'aime. Je t'aime comme les ressacs aiment la grève. Non. Je vais parler en wolof. Je pense que c'est mieux. Wolof, you are con. J'espère juste qu'elle sera de bonne humeur aujourd'hui. Jor. Oh, Jor. Femme de mes rêves. Le seul problème, c'est que... elle manque de douceur. Mais... belle, ces fleurs sont pour toi, en symbole de notre amour et de mon affection pour toi.
3: Merci. Dafa am loo ma waroon wax. 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
2: Non, ce n'est pas important. Je peux résumer. Je voulais juste te dire que... je t'aime.
3: Merci, c'est adorable. Bayla, non. Non. Dès que je lui ai dit, je suis voilà.
2: Oui, je sais, mais rendre un canal ne demande pas la force d'Hercule, à ce que je sache.
3: Qu'est-ce que tu as dit? Tu as dit que je suis allé, mais je suis allé, mais je suis allé des détails. Sérieusement.
2: Bébé man, je veux pas de soucis. Je voulais juste bien faire. Déjà, voilà, donne le bouquet de fleurs. T'es complimenté, Wamoussar.
3: Je vais te faire un merci. Encore.
2: Oui, mais j'attendais beaucoup plus de générosité, de spontanéité, beaucoup plus d'amour, de sentiments. De...
3: Je t'ai compris. Il y a des lettres d'amour, des sérénades. Ou bien, Wahal, pour la déclaration publique, il y a moins d'années. Mais non, maman n'en parle. Giriyal, la vie, elle n'est pas faite que d'amour et d'eau fraîche. Non, mon sonne. Gisne, yo, ben. Si au tribunal, toi, on t'accuse d'intelligence, je te le jure, je vais plaider pour ton innocence.
2: Que t'as vu? Elle peut être très difficile parfois, mais j'avoue que j'aurais peut-être dû être un peu plus compréhensif. Baba est comme au sangou, voilà mot. Rare mot pour que ça.
1: Malaikum salam. Sidi Bajam, non? Sidi, Sénégal, il faut faire le courant, donner le mettre, mais il faut que tu aies le fait de faire gratuit. Qu'est-ce que tu as fait pour le
4: volcan? Je suis là. Est-ce que tu as dit? Ami Bam, je suis là. Fais attention à toi, sinon je dégage. Sache qu'il y a une longue liste derrière toi. Attention à toi.
1: Je vais vous la mettre.
4: Regarde mon téléphone. Je vais vous dire que la preuve en est que je suis là devant toi en chair et en os. Je vais vous dire que je suis là. Je vais vous dire que je suis le miel. Elles sont les mouches. Même si je chie, elles me suivent. Est-ce que vous comprenez?
1: Donne-moi ton émergé. Oh bébé, d'où dan? Mais madame, je sais que si je l'ai dit, tu sais parce que tu sais que tu es là.
4: Je vais te dire. Je vais te dire directement. Je vais te dire projet de développement. Hein? Madame, je vais te dire. Vous me dire. Vous me fatiguez, vous me rendez dingue, vous. Oh putain! Ah!
1: Je comprends mieux. Ok, tu as un texte sur le site. Mais bon, c'est pas grave. Je sais que tu es là. Qu'est-ce comme ça, je le verre. Je sais que tu veux que tu fasses tout parce que tu es là, chérie. Je vais te faire comme ça, on va
4: faire. Amima, si tu fais 5 minutes, je vais te faire. Tu sais quoi? Je sais
1: quoi. Je sais
4: quoi. Je vais te faire. Je vais te faire. Je vais te faire.
1: Chérie.
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1: Nei, mer. Man xamna la lay def ba ñaan ko baat lay def mu yewi ma passé ma ma dem outil kuma tollol ay affaire parce que bayral fa sof te goor man setlu na ni goor bu et puis c'est yombatu merde à la fin.
2: Bébé, mon collègue là-bas.

0: I did it, look. Did it.
1: Oh,
0: nope. Shh.
2: Mettez le motel ou attendez. Eh,
3: mon petit prince, y'a l'oeil joigné. 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
2: chérie, voilà, t'es le motel ou attendez. N'y a pas de gisle, accès mon petit prince. Eh,
0: comme une tournée la def. Moi, t'as mis des wantonis. L'un des hamna encore. Couille de publicité dentifrice. Warna la voix. Tu as toujours le sourire.
2: Mais nous, Edef, ce que je fais, c'est que je suis là. Je suis là. Je suis là. Je suis là. Je suis là. Je suis là.
0: Amin. Mais je suis là. Je suis là. Je suis là. 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Je suis là. Je suis
2: là. Je suis là. Je suis là. Je suis là. Je suis là. Je suis là. Je suis là. Je J'ai juste besoin d'être avec toi. Je suis là. Je suis
0: là. Je suis là. Je suis là.
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2: xamna peut-être avec le temps ça va s'améliorer inshallah.

0: Oui, je sais, j'en fais caca. Binouche? Binouche?
1: Hello, hello.
0: Chat? Comment tu vas?
2: Et c'est qui la plus belle?
0: Nadef.
2: Il a fait caca.
0: Mais demain, j'ai dû changer de couleur. Je m'appelle Binouche depuis tout à l'heure. Il y a un gros fan de mec. Il me l'a changé de couleur. Je l'ai
2: changé.
0: Je l'ai changé.
2: Ah,
0: mais tu peux bien me changer.

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1: Tu te rends compte, je suis même incapable de changer la couche de ma fille. Je ne sers à rien.
0: Vous ne me changez pas ma couche, non. Je suis obligée d'appeler tout le monde. Qu'est-ce que vous voyez? Il n'y a pas de meilleur homme. De la dégoule. Quel homme, mon âme? De la dégoule, mon âme. Dégoule, il n'y a pas de meilleur homme. Mais Joyengi, ça va te faire tellement de mal. De la apporter le et de nous le sahel de Yalla. Est-ce que tu sais ce que j'espère?
1: Oh non, non, non, non, non, c'est bon là, là c'est bon. Nike, arrête s'il te plaît, arrête. C'est bon, yo khana do son do ça. Yo tout le temps à vous harmonie, arrête pas, il te ni. Yo tu comprends même pas ce que je suis en train de vivre. Non, tu comprends pas. Tu comprends rien. Tu comprends rien. Non,
0: je te comprends. Aïe de son
1: nom. Oh, ça c'est puissante. J'ai perdu la moitié de mes cheveux. Je ne dors pas, je suis fatiguée. J'ai des idées noires. J'ai des idées noires.
2: Bébé, je suis restée chez mes enfants. Je suis restée chez mes Ismaël et Adjamari, comme nous sommes à ma carrière, comme ça, nous sommes à ma carrière.
3: Yo, ce que tu veux, c'est que tu es là. Tes mots sont des ordres. Grand-mère
4: Juliette. Comment vous allez?
2: Ouais,
4: là,
2: tu m'as
4: donné
2: un peu
4: de temps.
3: Ouais, je yo, Tommy, ce papa, ne fait qu'à ça, il y a un Roméo et Juliette.
4: Mais, d'où est Roméo et Juliette, Khana? Faut qu'il y ait un gilet tal, il y a un café, il y a un gilet. T'es comme le cousin de ça, plus l'amour ici. Quand il y a un bon magaï, il y a un bon magaï.
3: Lafchat, oui, moi, chat de Fogao.
4: Faut
3: qu'on ait un lafchat. T'as fait une belle affaire, Jang, là, la sante. Il y a un truc de gore, voilà, il y a un truc de c'est pas pour le moment, c'est d'ici 50 ans, rien à faire, tu connais.
2: Ah, bébé nak
4: papa nak
2: 50 ans
4: surtout lol
2: il faut que ne ki xalé lay nek éternellement en plus oui mo est-ce que ngone dombu jigen de koul gar papa
4: yé maman c'est la dom baye son papa mais mon maman son son papa mais momo lo sax asa wala ko di tu peux le prendre dans mes bras
2: bien sûr acha dewa ci sama
4: kouké ça va toi.
3: Fais attention, Maj. Défale Nankrek, sinon je saisis le tribunal tout de suite.
2: D'accord.
3: Je n'ai pas l'air.
2: Comment y a-t-il dans ton fils? Oui, ma. Tu l'as fait avec ta femme.
4: Ciao, ciao.
2: Maj,
3: hé.
4: Hé,
3: Sira. Yo, là. Mais Sira, fais-le bien avec qui?
2: Bah, allez, demande-moi ton fils. Ah! Sors-le, là. Mais y a-t-il dans ton fils? 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
4: bébé
0: aide c'est du cœur de la soxna aide sa dom de la soxna il faut être forte pour ñooñu ñep way nek fi di joy suba ngone goudé beccé c'est pas bon pour ta santé mentale tu as besoin de force aide du ni nga koy amé yow tamit nak yalla moy dogal ko. 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
1: pourquoi je peux pas accoucher et marcher normalement pourquoi
0: c'est juste un problème médical et c'est sûr que ak rééducation bi ci war yépp ça va changer oui ça va changer mais doucement dans que les changer
1: ni que tu elle pleure ma tête en froid.
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0: C'est bien c'est bon.
1: Aïda.
0: Tu vas chier, tu vas
1: chier. Personne ne va répondre à cette maison.
0: Aïe, mon
1: nom. Ok.
0: Arrête, Aïda. Tu peux pas te battre contre vents et marées, mon nek. Aïda, quand tu es là? Arrête,
1: c'est moi.
0: Aïda, délouce, il s'aboie.
1: Je suis fatiguée, je suis fatiguée, j'en peux plus.
0: Ouais, Wesh. Aïda, Aïda, tu es à l'hôpital, tu es à l'hôpital. Tu as un peu de temps à l'hôpital, tu es à l'hôpital. Tu es à l'hôpital. Tu es à l'hôpital. C'est normal. C'est la santé. Il y a le mot que tu dois. Au moins, on t'a vu. Tu sais que ça doit. 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
1: comme ça vous savez non
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0: avec toi
1: coucou de yow c'est trop mal. Je vais être forte.
0: Okay.
1: Je vais être forte.
0: Tu vas être forte pour qui?
1: Pour ma fille et pour toi. Je te le promets. Je vais être forte.
0: Tu vas être forte.
1: Je ne sais pas où je vais puiser cette force. Je te
0: c'est le promets. C'est un tour. Tiroir bangi se bir. Retire ma tiroir puis gagne la force bon. Il y a des jours meilleurs qui nous attendent.
1: J'ai l'impression de mourir un peu.
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9: tu te rends compte je suis même incapable de changer la couche de ma fille
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11: gardez les yeux fermés inspirez longuement et expirez doucement ressentez-vous cette sensation de liberté imaginez-vous sur une plage vous marchez tout le long et vous ressentez la brise vous caresser à présent vous êtes sur un bateau vêtu tout de blanc et vous regardez à l'horizon. Aucune pensée parasite. Rien. Ne pensez qu'à ça. Imaginez-vous être dans les Caraïbes ou sur les îles du Sinsel. Vous allez revenir à vous tout doucement et à présent vous pouvez ouvrir les yeux. Voilà. Fila Bougoum nous commençait parce que justement, de Mobougoum, que vous soyez complètement détendu. On est entre femmes. Je veux que vous vous sentiez complètement à l'aise. Je vais à présent donner la parole à chacune d'entre vous. Vous allez vous présenter. À vous.
12: Je t'emmerde.
13: Je m'appelle Madeleine. Je manque énormément confiance en moi. J'ai un mari très autoritaire et il peut être extrêmement impulsif.
12: Des gens lui tèquent ou tarnèquent sur les réseaux sociaux, du tout, du tagnalé. Tu as le culot de te mettre devant moi, de me dire et de me dire.
13: Capture-le, donne-moi quoi.
12: Eh merde, non, mais capture, je m'en fous.
10: C'est mon problème, Madeleine.
12: Mais tu te fous de moi ou quoi?
10: Je suis Habiba Sow, man akwa di sa yogunu, mais de femme minimum. Faut voir un mariage, guerre mondiale et donc.
12: Moi, la voir est attaquée, non, l'attaque.
10: Je suis une femme désespérée en homme.
4: Parce que je suis là, je suis là, je suis là, je suis là, je suis là, je suis là, je suis là.
10: Quel d'autre mariage? C'est ma vie, là, je suis là, ma.
12: Allez, t'es là, j'ai pas de merde.
10: Ben, nous, gourde, d'autre matarde. Gourde, et bas de l'autre. T'es bas de l'autre, ramou, y est là. Quoi, si on a un coup de grec, on t'appelle Pinching Ball. Nous aussi, on est singulier. Permettez-moi de vous présenter. Moi, c'est Bessel.
4: Yo, vous nous gênez les gars avec l'Inde. Yo, vous m'allez ham. Ando on accroche les mains, mais c'est pas le design B. Quand yo l'alla, d'où dal? C'est du coup bien un pour l'alla.
13: C'est parce que autant les femmes sont douces, autant les hommes sont secs.
3: Colin, là n'est pas le débat.
4: Le débat il est où?
3: Je te parle d'affection.
4: Bah il est comme bébé.
13: Digante des chajam. On va am épice.
2: C'est comme si que dans les que des cautionner violence faite aux femmes.
13: Violence faite aux femmes.
4: Yo, une, deux, trois, lunda on watch. Tu te rabaisse comme ça. Ben autorité
2: sindiek ak teranga dama bëgg nga fassema
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